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0: Afin, la grâce de cette foule de pauvreté non du monde.
1: Chers auditeurs, on est vraiment merci d'aller le voir, c'est vraiment mal. C'est quand même mal. Je pense que c'est un petit peu de vous offrir un petit peu de temps, mais comment ça se reste pour vous aider? Je vous offre un journal, un quartier, les points de range.
2: Thank you.